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De Luis de Góngora, Ándeme yo caliente y ríase la gente. Ça veut dire laisser dire, laisser faire.